N41. Neunua Hupik, N41. Premier tour, deux lignes pour 700 $. Je serais peut-être pas non tenu, je sais pas, mais je sais pas, je crois que c'est dans le dernier, je crois que c'est dans le dernier.

au 64, côtoie Sainte-Noire, au 64. J'ai 46, néo-noir ou douce. J'ai 46, 4, 6.

12 cents, Mano, allons, vérification de carte. Bingo, je sais, bingo pour les deux lignes, je sais pas avec je t'aime. Oui, tu bêtis. Alors, on est sur le prochain tour, deuxième tour, petit haut. Pour 700$, la couleur des cartes roses. On est minat medont. Ni web medont. Kabahash ou ni hoise dame de niasset. Et je crois que tu gagnes une autre. Kamidano chez Hatcher Mot.

0: Numéro de la carte.
1: 42399.
0: Le numéro de série.
1: 6456841.
0: Vos numéros.
1: 14-7-28-24-21. 59-46-74-66.
0: Bingo, félicitations.
1: Merci.
0: Yamé.
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0: Une seule gagnante au premier tour de ligne. On est rendu au deuxième tour Petit Haut pour 700$ la couleur des cartes rose. Alors, on est déjà le tour du fruit. Premier numéro, ce que tu as rendu, évidemment. N40, Neono N40.

c'est un bingo régulier. Tiens, il n'y a pas de frame dans le bingo régulier. J'ai 60. Toi, stop, non. J'ai 60.

N42, Neunoahunush, N42.

I-29, ni Norbergstø I-29. N37, Nestanohunihos, N37.

J'ai 49, nous nous avons vu, j'ai 49. Deuxième tour, petit ou pour 700$, ni hoi pmbononja, kabahash ou ni hoi sedam denya, c'est chouette et gagne une autre.

0: Dosen malogadom a verification de carte. Bingo, juge, bingo pour le petit haut.
1: Le numéro de téléphone.

0: Numéro de la guerre.
1: La guerre.
2: 39, 742.
0: Le numéro de série.
2: 03, 65, 118.
0: Vos numéros.
2: 28, 17, 16, 40, 37, 49, 56, 47.
0: Bingo, félicitations.
2: Merci. Merci.
0: Un autre gagnant. Numéro de la carte.
1: 32 227.
0: Le numéro de série.
1: Le 027 36 38.
0: Vos numéros.
1: 19 29 27 41 42 47 56 60.
0: Bingo, félicitations.
1: Merci beaucoup.
0: Yamé.
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0: Deux gagnants au deuxième tour, Petit Haut. On est rendu au troisième tour, deux lignes pour 700$, la couleur des cartes, vert. Alors, on est déjà dans le choix, mais on est déjà dans le choix, mais on est déjà dans le choix, mais on est déjà dans le choix, mais on est déjà dans le choix. Premier numéro, je crois que tu as un jugement B12. Côté noir, on est B12.

0: B3. Nest B3.
1: À part B3,

B8, the horse, B8.

I-25, nyt nu har det det I-25. Troisième tour à deux lignes pour $700. Nous sommes aimés donc. Nous sommes avec Stett, nous sommes dans le lien, c'est chouette et à nous dans notre. J'ai 49, néo-nord avec Stett, j'ai 49.

Et 19, quand on a un avec et 19. Oh, 73, ni hoa sa noa hanes, oh, 73. Tout c'est manoir, alors ma vérification de carte. Bingo, Jésus. Bingo pour le deux lignes, mais je sais pas avec Stendodo. Prochain tour, quatrième tour, carré de 9. Bon, pour 700$, la couleur des cartes bleues. On est sur les web, balance. Carré de 9, ni hausse, c'est dame de nier, c'est chouette, t'es gagné une autre. Bon, je connais, t'as tiré le moteur.

0: Numéro de la carte.
1: 28-396.
0: Le numéro de série.
1: 0950-680.
0: Vos numéros.
1: 15-21-47-65. 15-23-39-56-73.
0: Bingo, félicitations.
1: Merci.
0: Yamé.
1: Bye.
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0: Une seule gagnante au troisième tour à deux lignes.

On est rendu au quatrième tour. Carré de 9 pour 700$ la couleur des cartes bleues. Premier numéro, ce que tu dis, je lui demande. B9. B9.

I-25, venir nordet I-25. Quatrième tour, carré de 9 pour 700$. N'est-ce pas, mais donc, carré de 9, n'y a pas de dame de chouette également. Au 71, n'y a pas de noir au pic, au 71.

B3, lèche B3. Au 72, Nihua Sudwarnuch, au 72.

Bingo pour le carré de 9. Prochain tour, cinquième tour, moitié-moitié. Trois lignes de shipment avec Stitcher pour un certain montant. La couleur des cartes, rose. Camille dans nos chérates, check-le-moi. Avec une boule frimée. Moitié-moitié. Prochain tour.

0: Numéro de la carte.
1: 27-971.
0: Le numéro de série.
1: 73-61-827.
0: Vos numéros.
1: 42-41. 54-56-58. 71-62-70.
0: Bingo, félicitations.
1: Merci.
0: Yamé.
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0: Une seule gagnante au quatrième tour, carré de neuf. Alors, on est rendu au moitié-moitié.

On est rendu au moitié-moitié, la couleur des cartes rose. Trois lignes, le shipment avec Stitcher pour un certain montant, avec une boule frimée.

La boule frimée. G47, néo-noir ou nihuas, vous fermez le B7, nihuas. I17, côte noir ou nihuas. I27, nihuas ou nihuas. N37, nashta noir ou nihuas. G47, néo-noir ou nihuas. G57, peut-être noir ou nihuas. Macle O67, côte oiset noir ou nihuas. On est déjà les 7 frimés de l'Ouanibane. On est dans le pays de la monde, une pause musicale.

Alors, on est sur la boule frimée, les 7. Le montant du moitié-moitié, 1 872 $. On échoite moitié-moitié. Prochain numéro, Minature de Randy Weedman, B3, Nush, B3.

I-25. Il y en aura peut-être I-25.

J'ai 46, néo-noir-audoise, j'ai 46, 46.

N31. Nechtanohupik, N31. Cinquième tour. Moitié-moitié, trois lignes. Remontant de 1872 $. D'accord, on est je crois. Moitié-moitié, trois lignes. Ne sais pas avec ça. J'ai 51. Peut-être que tu es noir ou pique. J'ai 51.

0: Do Senman, regarde. Ouais, vérification. Carte, oui. Bingo. Bingo, juste Pauline. Prochain tour, sixième tour, tour continu. Deux lignes pour 700$, elle pour 700$ et la carte pleine. Tiens. Toujours au cinquième jeu à 48 numéros. Avant le 48 numéros, vous remportez le cumulatif. Après le 48 numéros, 3000$. McKennett, oui, le double action qui est rendu à 2764,5. On est, je crois, le double action. 2764,5. Numéro de la carte.
1: Le 53561.
0: Le numéro de série.
1: 0940673.
0: Vos numéros.
1: Le 7, le 13, le 17, 29, 26, 25, 27, 31, 37, 51, 46, 47, 64, 67.
0: Bingo, félicitations.
1: Merci.
0: Yamé.
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0: Une seule gagnante. Au cinquième tour, moitié-moitié, tiens. Avec Pexonet, autant que trois lignes, qui se méritent 1872$. Alors, on a déjà le prochain numéro, N35, une chute noire, peut-être une autre beauté. On est rendu au sixième tour, tour continu. Deux lignes pour 700$. Nu shipment avec Chet Nihuasa Dam Danias. Elle en folie pour 700$. Elle Mokdo et Chetja Nihuasa Dam Danias. Mag la carte pleine Gahax Nianut. Avant le 48 numéro, vous remportez le cumulatif. Après le 48 numéro, 3000$. Premier numéro, je suis dans Jouy. Les cartes sont de couleur violette. J'ai 59. Peut-être noir avec j'ai 59.

au 68 88 68 68

J'ai 54, peut-être d'être noir ou nous, j'ai 54. B7, Nihuas, B7.

N35. Nästa dag hoppade det N35. Sixième tour, tour continu. Deux lignes, nous shipment avec Stitcha. Pour un montant de $700, nous hausse dans le Donetsk.

J'ai 55. Peut-être, j'ai 55.

Au 71, ni hoasset no hopek, au 71. D'autres scènes, Manoval, homme, vérification de carte. Puis nous, on juge, bingo pour le deux lignes. Nous, je sais pas, mais avec Stentodum.

0: Numéro de la carte.
1: C'est 27040.
0: Le numéro de série.
1: C'est 73-62-584.
0: Vos numéros.
1: 14-23-46-61. 7-20-45-46-72.
0: Bingo, félicitations.
1: Merci beaucoup.
0: Yamé.
1: Yamé.
0: Une autre vérification de 4 sur 4 comme tout, c'est le manoir, là.

0: Numéro de la carte.
1: 32 281.
0: Le numéro de série.
1: 73 62 584.
0: C'est ça, d'accord.
1: 14 25 59 61. 64 63. 71 68.
0: Bingo, félicitations.
1: Bingo. On est sur nous.
0: Une autre vérification de carte sur Katakonto, c'est le manoir alors.

0: numéro de la carte.
1: Nina, moi?
0: Uh-huh.
1: 39-816.
0: Le numéro de série.
1: 036-49-72.
0: C'est juste à
1: 14-23-59-68-71-74-61-63.
0: C'est bien, Jean. Félicitations. Oui,
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0: Trois gagnantes au... sixième tour de ligne. Tiens, on continue pour la lettre L en folie. Elle monte de HTX pour un montant de 700$. Nihuasa Dame de Nias. Elle en folie. Prochain numéro, Minatu Dahonji Widman, B5. Pededut, B5.

Rideau Saint-Mano, regarde ma vérification de carte. Bingo, Dieu. Bingo pour la lettre L en folie. L, tout d'un. Bingo, Dieu.

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1: 32-281.
0: Le numéro de série.
1: 73-62-5524.
0: C'est ça, Darno.
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0: Bingo, félicitations.
1: Thank you.
0: Yeah,
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0: Un seul gagnant à la lettre L en folie chapix, son nana, L est au docteur. On continue pour la carte pleine. On a une de ma vue que tu dis Hacks Newit, tu gagnes au mois. Prochain numéro, Minatia d'Arrondi Widman, I30. Nashtano, I30.

J'ai 48, Neonohon Roche, j'ai 48, 48,

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J'ai 47, néo-noir, honey-ross, j'ai 47.

48 numéro de nomecha hashan neunuahun hoshi with manchadahun. Les 25 secondes sont écoulées. La carte pleine pour 3 000 $. Prochain numéro, B8. Nhoch, B8. Je te vois pas, j'ai l'air. I 17, Kotonoho Nihos, I 17.

au 69, Kotoa Sadnor Habekste au 69. Dos Selmano Galom, vérification de carte. Bingo, Jeja, bingo à la carte pleine. Hacks New, au galon.

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1: 27-0-30.
0: Le numéro de série.
1: 73-62-584.
0: Vos numéros.
1: 14, 1, 5, 11, 18, 25, 30, 20, 29, 33, 45, 42, 40, 46, 47, 50, 60, 51, 61, 62, 63, 68.
0: Bingo, félicitations.
1: Merci.
0: Yamé.
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Le cumulatif qui est rendu à 24 094 $. On est, je crois, de tabouer le cumulatif. 24 094 $. Alors, on est. Bonne nuit.

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Une bonne journée aux gens de Manouan, Obedjouan et Wimontachi, ainsi que tous les auditeurs et auditrices qui syntonisent la radio Sekoy FM. 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Rita Fontaine, tu me joues à 8 maintenant, tu es non, tu es non. Et où? Bon, on va te dire, tu es un peu.

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Ok. 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Moi, Karagat, tu es de notre. Continuez de Begin. Mamina, toi, peut-être une tchichrat, continuez de Begin, ouais, je peux, je continue de Begin. Agnumé, j'ai nommé Wan, Nush, et Chitoan, chez Dan Biham. N'était mieux job que t'aurais été qu'acquitta. Qu'est-ce que tu peux dire? C'est que tu as fait que mocha. 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N'est de bégué, n'était mieux job que t'aurais été qu'acquitta. Et vous me gagnez, j'ai bédan, ou est-ce qu'un coup de noix de bégué? N'était 8 7 1066 Arnaud. Il n'a jamais gâté que tu es de notre. Bon, tu n'as pas de problème, tu n'as pas de problème.

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Mais que tu vois, tu as eu man, tu es tout une question. Je vois que c'est un peu utilisé, le secrétaire. Bon, connais peut-être ma. Tu n'as pas de nom, mais tu n'as pas de nom. Tu n'as pas de nom.

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Mais je donne moins un téléphone. Non, non, écoute.

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Et nous mettons un autre, nuche, et tu t'en chez Dan Bicham. 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Chez Tan Pisham, tu sais, non. On est bien joué maintenant. Ça coûte nous de Begin, ça coûte donc, ou est-ce qu'on était 8 1066 la rue Arnaud, coûte nous de Begin, tout. 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
1: Oui, Roger.

0: 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On va dire que je suis un peu plus grand que moi. Je suis un peu plus grand que l'histoire autochtone. Le mois national de l'histoire autochtone. Il est un peu plus grand que moi. 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que nous Il fait chaud au Ottawa, il fait chaud au Michigan, 19 degrés là, 25 degrés, il fait chaud. C'est mal dit, il est en ville, non, Ottawa. Eh ouais, on est ici, il est à la moustade, il est à la moustade, il est à la moustade, il est à la moustade, il est à la moustade, il est à la moustade. Au Dakhidu, il est au Pistugat, on est à la moustade, la fête nationale des Québécois. 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Alexandre, ça me fait plaisir de t'avoir à mon émission ce matin pour me supporter dans tout le déroulement de notre programme de
1: Oui,
0: ce matin.
1: Bernard, ça me fait plaisir et bonne journée nationale des peuples autochtones un peu en retard.
0: C'est jamais trop tard.
1: As-tu assisté au spectacle à Chicoutimi? Non.
0: Non, non, j'ai pas été. J'ai vu des vidéos sur
1: Oui,
0: Facebook.
1: comme moi. Oui, c'était un beau moment de rassemblement Kachtine qui revit.
0: Oui, puis les Québécois qui nous écoutent, on va leur souhaiter. C'est leur fête nationale aujourd'hui, là.
1: Ben
0: La
1: oui.
0: fête nationale du Québec.
1: Il y avait un beau spectacle sur les plaines hier. Je voyais 65 000 personnes quand même. Moi, je me suis pas déplacé. Il faisait pas super beau. On a regardé ça à la maison, mais quand même, 65 000 personnes.
0: Oui, j'ai vu ça aussi. J'ai vu sur Télé-Québec, je crois, j'ai
1: Oui.
0: vu Claude Dubois chanter. Il est capable encore de chanter, Claude.
1: On dirait qu'on avait aussi un artiste Wendat pour représenter les Premières Nations, Joseph Sarenès, des danseurs traditionnels. Moi, je trouvais ça le fun de voir à quel point là, on était inclus et on était visible dans la société québécoise hier. Je le remarquais là, de plus en plus. On est visible parmi les autres.
0: Oui, c'est surtout la société civile qui nous encourage, qui nous supporte dans le mouvement de reconnaissance des Autochtones au Québec.
1: Ben oui. Une belle reconnaissance.
0: Oui. Alors, on va souhaiter bonne fête à tous les Québécois qui nous écoutent aujourd'hui. On nous écoute à partir du 100,3 FM de
1: Oui.
0: Wendake. Et partout dans les communautés Innu et Atikamekw. Écoutez, on va poursuivre avec Charles Lapi Bellefleur, nous compter, parce que c'est le mois national de l'histoire autochtone aussi, là. On reste quand même, comme tu dis, on veut avoir notre visibilité au Québec et au Canada, évidemment. Claude Dubois. Est-ce que tu n'as pas mon Claude Dubois, Claude Dubois, tu ne me déjà. Eh oui, on dirait que des blagues, c'est que toi, nous, on est Charles Lapi Bellefleur, c'est que t'es pas du mot. Écoutez.
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1: 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Docteur Vicky Chartrand est là dedans. 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
3: Oui, bonjour à vous.
1: Docteur Chartrand, vous venez d'obtenir un financement de 1,4 million de dollars. Pouvez-vous nous expliquer en quoi consiste ce projet?
3: Oui, j'aimerais bien partager ça avec vous autres. Il y avait la communauté de Kanawage m'ont contacté parce qu'il y avait de l'argent pour les intégrations, réintégrations pour les personnes autochtones. Puis ils voulaient travailler avec moi parce qu'ils savaient que ça fait longtemps que je fréquentais les prisons. Et quand tu vas dans les prisons, il y a toujours beaucoup de personnes autochtones qui sont là. Donc, tel comme vous le savez, il y a au niveau fédéral, il y a 32% de la population dans les prisons sont autochtones. Puis ça a augmenté depuis 1960. Chaque année, ça augmente. Donc, même après tous les efforts de l'institution, puis les prisons, puis le gouvernement, de réduire les taux d'incarcération pour les Autochtones, ça continue à monter. Donc, il y a un vrai problème. Et par rapport de moi, puis beaucoup de personnes autochtones, des communautés, c'est pas les institutions qui ont les solutions, c'est vraiment les communautés. Donc, cette recherche ici, c'est vraiment de comprendre ce qu'ont les communautés ils font, puis aussi c'est quoi les besoins des communautés aussi, parce qu'il y a beaucoup de temps qu'ils font ça avec pas de ressources, ou bien il faut toujours parler avec les institutions pour qu'ils comprennent la différence entre réintégration communauté ou bien qui est vraiment différent avec les libérations conditionnelles, disons. Donc, il y a beaucoup d'affaires qu'on faut savoir. Donc, cette recherche ici, c'est vraiment pour que les communautés puissent échanger des informations, mais aussi pour vraiment comprendre bien les problèmes qu'ils présentent pour les communautés aussi.
1: Mm-hmm. Voilà, la bête de Gouzmachoun, il docteur Vicky Chartrand. Et là, j'ai été abstrait, Julialo, c'est si ma chagrin, tant j'ai eu au Ijagan, t'auras boire en het, ou elle est en agent, t'en déjà beau tout autre.

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Paul Pichet, qui dit Paul Pichet, il n'est pas d'autre, c'est le mec, Bonne fête nationale de Québec, ça. Pour les gens de la ville, la grosse banlieue des Sept-Rivières, bonjour. Enfin de retour, Michel Volant. Merci de syntoniser la radio Cochabatican via Radio 104,5. Merci à vous tous, auditeurs. Aux internautes, sans les oublier, merci à vous d'être connecté à ckae.com. Merci à vous, où que vous soyez dans le monde. Merci, merci. Les petits messages de Rita Fontaine sera exposé au 1066 Arnaud mercredi le 24 à 10h. Jeudi le 25 juin, 10h à 18h. Et La première communion, 11h, Église catholique et Kakuta, première communion, préparée avec Yvette Vachon. Mahadou, le dimanche, le 28 juin 2026, les premières communions, Yvette Vachon, c'est ça. Jeudi, le 25 juin, il y a 17h30, 5h30, au Davos, à l'église catholique Kakuta Wahat. 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Et vous m'avez dit tout, quand je connais tout le monde.
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0: Mercredi le 24 juin 2026, ma que bon Saint-Jean, que ce soit la fête des Québécois.
1: Nos partenaires argent, SFPPN, Aluminerie Alouette, Sodexo, ArcelorMittal, Chewitton, Dexter, Paul Airlines, Aramark.
2: Aramark. C'est lui qui a donné un cafetière en arrière, hein?
1: Une belle cafetière. Je pensais qu'il me le donnait à moi, mais...
2: Moi, je pensais que j'allais boire ça demain matin à 7h avant de retourner à la maison.
1: Catégorie bronze. Catégorie, c'est noir, ça? Pêcherie Wapan, Chétouche Électrique, Port de Sept-Îles, CKAU, Garda World, Morneau, Groupe Compass, PNC, Lormat, Boralex, CNS, RBA, GSV Construction, Mishkao Construction, Institut Tagabes, Sécurité Aqua, Atoine Botterie, Broderie et Impression, Inergex, Cargo Architecture, Danesso, BMO, JBAS, Gestion Jake, MNP, Sport et Loisirs, Nemetar Ressources. Merci énormément.
2: Merci. Et vous dites, Sri Hamano, Inotmo, Wahat, Maliotenam, Jonathan Chetosh.
3: Quoi, et nous, nous sommes en 2000. Je suis vraiment content de vous voir aussi nombreux ce soir pour amasser des sous pour le festival. Un festival qui mérite beaucoup d'appui financier de la part de vous autres. Un grand merci à tout le monde qui participe à ce 42e cette année? 42e édition cette année, c'est pas petit, là. Je veux souligner le travail du directeur là, du festival Inunagmo, M. Normand Tchernish Junior. Junior Tchernish Pilou. Alors, je ne prendrai pas un grand moment pour vous. Le monde doit avoir faim, c'est sûr. Norman. Merci tout le monde. J'aimerais ça remercier les partenaires majeurs, c'est sûr, mais l'organisation Inunagmo. Il y en a plusieurs qu'on ne les voit pas, là, mais pour faire ça, une salle comme ça, aussi beau, là, est née Théa Danet. Coucou. Thérèse, c'est elle qui a décoré ici. Là.
2: Parce que nous avons
1: nos partenaires, nous avons hors quatre têtes. Et que André?
4: Bonjour tout le monde. Pour ceux et celles là, qui ont fini de jouer leurs 18 trous aujourd'hui et qui ont resté jusqu'à la fin, je veux dire que on a été chanceux, on a été récompensés par une vingtaine de minutes de soleil à la fin. Je pense même que j'ai pogné un coup de soleil. la SDUM, Société de développement économique, Ouachat-Manoutenam, puis moi aussi, je le dis, on est fiers là, de soutenir, puis de soutenir le festival Inunugemu pour différentes raisons. Bien entendu, le festival apporte de très belles retombées économiques pour la communauté, autant pour les artistes, les artisans, les restaurants maison aussi. On sait qu'il y en a beaucoup dans la communauté. Fait que, puis, on le sait, le festival, là, c'est bien plus, c'est beaucoup plus que des retombées économiques. Je veux le répéter, je pense qu'on le dit, je pense qu'on ne le dira jamais assez. Le festival, c'est aussi le but du festival, c'est de faire rayonner puis célébrer la langue puis la culture inou. Tantôt, Makinu Pabu, il a dit, c'est aussi la réconciliation. À chaque fois qu'on parle de réconciliation, nécessairement, là, je vois Réginal ici, en bas, c'est écrit « Hommage à Réginal Volant ». À chaque fois qu'on parle de réconciliation, ça me fait penser à Réginal. Je pense qu'il avait fait une de ses missions, puis je repense souvent à lui, là, quand il avait réussi à faire venir Simple Plan dans la communauté. Je le revois toujours là, avec un grand sourire puis une très grande fierté. C'est aussi un moment pour se rassembler, un moment pour être ensemble, comme on le fait aujourd'hui. Pour terminer, je veux remercier et féliciter le comité organisateur du tournoi aujourd'hui. Très belle journée. Puis je veux aussi remercier et féliciter les organisateurs du festival pour le travail qu'ils font.
1: Dans la catégorie or, on avait aussi Chagasta Beluga. J'inviterai M. Benoît Audette à venir nous...
5: Oui, bonsoir tout le monde. J'espère que vous avez tous passé une belle journée, soit au golf ou bien au chaud dans le manoir. Là. Bienvenue à ceux qui viendraient juste d'arriver. Passez une belle soirée. Je veux remercier le plus de personnes possible. Merci à tous les chefs. Merci aux chefs chez Touche. Merci à tous les élus présents. Merci aux organisateurs pour tout le travail et l'énergie derrière cet événement. Merci à tous les participants d'être là et de faire vivre le festival. Merci aux grands donneurs d'ordre, Arcelor, MFQ, Itum et d'autres. Merci à tous les entrepreneurs impliqués. Un gros bravo aux artistes et musiciens. La musique est vraiment une force et un moyen de faire rayonner nos communautés. Encore une fois, nous sommes très fiers d'être présents à cet événement et d'y participer financièrement pour assurer une longue vie au festival Inunugemu. Beluga Chagasta est aussi privilégié de participer à de beaux projets dans la communauté de Ouachat-Macmiltenam. Puis, entre autres, un beau projet, là, c'est la construction d'un magnifique établissement pour la création artistique et musicale. Fait que un beau projet. J'en dirai pas trop parce que y a du monde concerné qui vont présenter mieux que ça. Là. Puis y a certains partenaires d'ailleurs de ce projet-là ici à soir. Là. Merci à Itum, merci à MFQ, merci à Cargo. Un gros bravo aux artisans de ce projet, Florent, Mathieu, Nelly, Kim. Je voudrais aussi saluer les artisans invités de Beluga Chagasta. Je vais prendre le temps de les nommer. Danny Lapointe, président. Jonathan Pinel, génie civil, énergie. Michel Gagné, VP service minier. Philippe Saint-Pierre, VP régional Côte-Nord. Entrepreneur à temps plein à Fermont en passant aussi. Eden Rock, ébénisterie Chagasta. On avait une invitée aussi qui représentait un de nos futurs partenaires de Pessamit, Mme Vallée. Merci d'être venue à la Malbaie. On a aussi Antoine Furley, technicien en architecture de chez Cargo. Puis Michel Rock, président Chagachto, il a dû nous quitter ce matin. Puis à ma table, j'ai ma fille, Laurence. Fait que merci. Ewan Minouat, Nashka Matno, Mac Timam Noatmer, Otarosit, Niamey.

0: Ah, vous êtes venu Alexandre, vous m'avez dit combien de miens?
1: Benoît, chez tous.
0: Benoît, quoi, quoi?
2: Quoi, quoi, quoi, il y a Michel, c'est un beau regard de nous, c'est quoi?
0: Moi, j'ai dit non, tu as gagné de Benoît.
2: Ah, mais une danse, il y a un peu, il y a un peu, c'est mon niveau, le matin, il dit ça.
0: Je suis un peu plus de temps.
3: Quoi, Michel, Mac, un beau regard d'autre, une autre.
0: Marie-France, moi, où t'as les gaufres et Oïtan? Tu m'as dit les gaufres, ça?
3: Arrête, Nathan, mais d'un Ashmoin, peut-être que t'as pas Nathan, mais d'un Gadisi, ouen.
0: Moi, et Nanota?
3: Aha.
0: Moi, les gaufres, Shahi, ouen.
3: Aha, Haris. Moi, une bunda, d'ouen, bastis, comme un gis Nathan, mais d'un.
0: Ah, moi, j'ai dit que j'étais ça, moi, Marie-France. Que boha pnina?
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0: Et oui, et non, tout le gars, c'est un autre, ma mouille nano, n'y a marre.
3: Arrête, tu es un endawin, qui est bien. Aïe, t'es bien, Jessica, Pelas, Nin, Mac, Tibas, ne conseiller, je suis là. Tu es un homme, tu es un homme, tu es un homme, tu es un homme, tu es un homme,
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3: tu es un homme, tu es un homme, tu es un homme, tu es un. C'est sûr, Abstabot, parce que le pion de passé, et on a un sonore, c'est là. Voici, il y a des passés, notes pour notes. Mais Ninanas ne m'a dit, c'est un anana, je peux pas me nommer, mais t'es médiat, ça.
0: Mais là, tu viens, tu peux revenir, Marie-France, tu vois, n'est tout le temps, tu as mis à moi, tu
3: sais. Ah, mais n'est pas un des temps, je suis un homme qui a été un homme qui a été un homme qui a été un homme qui a été un homme qui a été un homme qui a été un homme qui a été un homme qui a été un homme qui a été un homme qui a été un homme qui a été un ingénieur qui a été un homme Yves Lorty a été un. 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
0: yame,
3: yame.
0: Je vais vous donner des liens, les entrevues, des états, Taranga, Vénégoumane, des menages, Normap, Kwekwe.
4: Bonjour, bonjour, ça va bien?
0: Ça va bien, votre nom?
4: Danny Boudreau.
0: L'entreprise Normat, c'est?
4: Normat, c'est une entreprise de quincaillerie, une grande quincaillerie, québécoise, avec 65 employés. Et puis, depuis 50 ans, c'est une entreprise qui est là depuis 50 ans, qui dessert pratiquement toutes les communautés dans l'Est du Québec.
0: OK, OK. Oui. Puis votre entreprise se situe à?
4: Sur le boulevard Laure, à cette île.
0: Bon, mais toi, tu es un homme qui a été dans le tournoi.
4: Danny Boudreau.
0: Danny Boudreau, ça me dit quelque chose le nom.
4: Oui, oui.
0: Danny Boudreau, il est un normal, tu sais, il est la quincaillerie boulevard là que tu mettais. Que tu as chargé, tu as tout qui est une autre
4: On est au-dessus de 65 employés.
0: Vous avez encore de la main-d'œuvre?
4: Oui, de la main-d'œuvre. On est toujours à la recherche de bonne main-d'œuvre. Avez-vous intéressé?
0: Ça fait-tu plusieurs fois que vous participez?
4: Moi, on est ici depuis le début. Lormat, on est ici depuis le début. On a commencé avec M. Réginal. Et puis, j'ai fait une promesse à M. Réginal de toujours être ici pour le festival Enonigamo.
0: Est-ce que vous avez quelque chose à dire concernant le golf et les Inunagamo?
4: Oui, je trouve que le festival, c'est un festival de prestige. Le tournoi de golf aussi prestigieux. C'est vraiment fantastique. Malgré sa température qu'on a eue aujourd'hui, on a eu beaucoup de plaisir.
0: Ah oui, mais c'est moins pire.
4: Beaucoup moins pire.
0: On est chanceux quand même.
4: On est quand même chanceux, effectivement. Les greens, tout le terrain, très beau.
0: Mm-hmm.
4: Ça va quand même très bien. C'est vraiment plaisant de participer.
0: Bon, sur ce, merci beaucoup, puis bon succès à ton entreprise.
4: Ben, merci beaucoup de l'entrevue.
0: Jamais.
4: Merci.
5: Mon nom, c'est Yannick Gagnon. Je suis copropriétaire de Pascan Aviation.
0: OK, OK. C'est-tu la première fois que vous venez ici?
5: Non, c'est notre quatrième fois qu'on vient ici.
0: Puis?
5: On adore ça. C'est vraiment une très belle journée. Aujourd'hui, on pensait qu'il allait pleuvoir, mais il ne pleut pas beaucoup. Mais c'est une belle organisation, bien organisé. On avait souper des partenaires hier, le super souper ce soir. Donc, c'est vraiment bien, bien, bien organisé. On adore ça être ici.
0: Vous êtes copropriétaire?
5: Oui, copropriétaire de Pascan Aviation. Pascan, ça fait plus que 25 ans que ça existe.
0: Uh-huh.
5: Fait qu'on a fêté notre 25e l'année passée parce qu'on a commencé les opérations en 1999.
0: Les proprios, c'est qui?
5: C'est moi-même et mon partner Julian Roberts.
0: OK, OK. Puis Pascan, c'est l'aviation?
5: Pascan, c'est l'aviation.
0: Les destinations à faire au Québec?
5: On fait plein de destinations au Québec. On fait 8 destinations, plus aussi dans les maritimes. On fait Saint-Jean puis Halifax.
0: Des nolisements?
5: On fait des nolisements, on fait beaucoup de nolisements. On est en partenariat aussi avec Jibas Aviation, avec des retombées pour la communauté, pour les déplacements des compagnies minières, disons Sept-Îles puis Wabush.
0: Mm-hmm. Est-ce que vous faites partie de la partenariat ici avec les...
5: Oui, absolument. On fait partie du partenariat avec CEDUM. Sincèrement, on adore ça. On vient ici à chaque année en support, donc c'est vraiment une très belle organisation.
0: Mm-hmm. Mais qu'est-ce que tu pourrais dire aussi concernant l'organisation? C'est très beau pour la...
5: Mm-hmm. Oui, absolument. Non, c'est très bien organisé. Il y a un nouveau président cette année, Chouk Apesh, qui est le fils de Marie-Pierre, qui mm-hmm. travaille avec nous, Marie-Pierre McKenzie, qui travaille avec nous depuis plusieurs années. Donc, on est vraiment contents.
0: Puis qu'est-ce que tu dirais pour le festival Inunagamo?
5: Oui, ben c'est quelque chose qu'on a appris, en tout cas que moi j'ai appris à connaître au fil des années. Je connaissais pas du tout. Puis plus souvent que je viens, plus j'en apprends. Fait que c'est le fun d'apprendre sur la culture.
0: Merci beaucoup.
5: Yamé, merci.
0: Bah, Yamé. Michel Astat, Stenskamadagajudan, Tuyat, Magastenskaman, Namandemnan.

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1: Gwenahe, aujourd'hui, ça va être une émission spéciale. On va faire un portrait de Mikun Jourdain. On est chez Oudmak aujourd'hui parce que vraiment, c'est tout fermé. On est allé en ville à Mata avec, avec Alexandre. Tous les magasins, que ce soit la SAQ, Maxi, parce que c'est de Deco Galerie. On va faire un portrait aujourd'hui. Quoi, Miguel?
2: Quoi?
1: Miama?
2: Ah, c'est Miama, tu?
1: Ah, ça va bien. Tu peux vraiment parler en avant de ça, là?
2: Ok.
1: Ah, on est parfait. Hey, non, j'ai regardé la semaine passée, tu sais, pour mon Meshkenou, il fait des appels d'inscription. Tu peux-tu me dire un peu comment ça marche?
2: Les inscriptions sont en ligne dans le site de pomoudmeshkinou.com. Il n'y a pas d'autre hein, que tel âge.
1: C'est 0 à 77 ans.
2: Okay. Le traîné de l'an passé, il y avait 75 ans, puis il y avait du rabasca, puis... C'était chaud de chibine, un peu,
1: puis
2: c'est vraiment admirant, puis...
1: Ouais. Puis combien on fait de kilomètres? C'est quoi, là, le...
2: Cette année, il y a 350 kilomètres, puis il me tient du rabasca, il n'y a pas de marche.
1: Du juste... rabasca, tu vois, Nami?
2: Un canot, en gang.
1: Ah, OK, c'est du canot. OK, OK, OK, OK.
2: Il y a 4 rabascas de 12 personnes par... Mm.
1: Par canot?
2: Par canot.
1: OK. Bon, ben c'est vraiment décembre, ça.
2: Ah,
1: mais ça commence où?
2: On part de la communauté de Kitizandzibi.
1: Kitizandzibi.
2: Ah. Dans l'Outaouais. Mm-hmm. On descend toute la rivière de l'Outaouais jusqu'à Montréal.
1: OK.
2: Il y a des rapides là-dedans.
1: Oui, oui.
2: Je ne m'y connais pas là-dedans, moi. Ça va être une belle expérience.
1: Oui, oui, ils sont vraiment belles idées qu'on a la Chine Dindin. Après ça, je suis plus Montréal, c'est là que ça finit.
2: Ah, c'est un parcours de 10 jours.
1: Okay.
2: Cette année, c'est un parcours de 10 jours. Les autres années, c'était 8 jours.
1: Okay.
2: Les deux derniers, c'était des 200 km. Mais les deux premiers, c'était des 300 km à pied.
1: Juste 350 km
2: en rabasca.
1: C'est une journée, 10 jours. OK, moi, je veux m'inscrire. Qu'est-ce que j'ai besoin? Faut-tu... Ben là, dans ma job home, est-ce que je suis logé, nourri?
2: Vous êtes logé, nourri.
1: OK.
2: On est logé, nourri. Tchatcha Messon, puis des vêtements.
1: Des équipements, là.
2: Puis on te passe... l'habillement pour le rabasca.
1: OK. Puis c'est quand ça? Qu'est-ce que je...
2: cette année, c'est du 21 au 30. On arrive à le 30 septembre. 21 septembre au 30 septembre.
1: OK.
2: À la journée de vérité et réconciliation.
1: OK, ouais. Ben, c'est le 31,
2: ça? Le 30.
1: Au mois de septembre. Ah, le 30, tu avais raison. C'est le 30. OK. J'ai-tu besoin, Nina, mettons, je veux m'inscrire, puis j'ai pas d'auto pour aller là-bas, là, ou comment nous
2: dirons? Tu peux dire oui, Jigoun. Comment couvrirais si Muskman ou Annie de dette à ce projet-là?
1: Parfait. Écoute, on l'a dit, attendez, inscrire-toi d'Adihin. Moi, j'aimerais ça faire ton portrait, Miguel. Miguel, ça?
2: Miguel.
1: Mikwe. Mikwe. Parce que je te regarde aller depuis quelques années, tu vois, vraiment, tu es parti de loin, loin, loin, là, Puis côté Parouchindihinuda, c'est vraiment, j'aimerais ça que tu me comptes au début que tu es au Dewahat Kitchen, quand tu n'as pas de Kitchen, il y a quelques années de ça. J'aimerais ça, tu dis, ben, qu'on donne un message d'espoir aux autres. Aux autres personnes, c'est non, parce que tu es que d'actuels dedans.
2: D'une mine, j'ai pas eu. J'ai un passé très lourd, là. Suicide, alcoolisme, drogue. Il y en a qui, je me demande en 2015, l'année des suicidaires.
1: Quand il y a eu 5 suicides, là, le coroner, nous, quand tu étais avec là.
2: À partir de ce moment-là, j'ai sombré dans l'alcool, vraiment à fond. Là, puis c'est une bonne bachandi, que t'as eu qui t'as eu des manques, tu dis, j'étais curé de ce mal de vivre là. Je voulais me débarrasser là. J'ai pris j'arrivais de l'Équateur et que j'ai pris mes Guatemalens. J'ai eu une prise de conscience que on est j'ai pugné cette année-là, c'est quand moi que j'étais convaincu en 2019 j'ai pugné.
1: OK.
2: Et qui est pugné en décembre, fin décembre 2019.
1: Mais c'est quoi ton cheminement? T'as-tu demandé de l'aide à quelqu'un? Y a-tu quelqu'un qui t'a aidé? Ou bien c'est vraiment à fret?
2: Nin et Bexian. Du jour au lendemain, Bundy, puis sans l'aide de quelqu'un, parce que je voulais ma sobriété, je voulais mon bien-être. Qu'est-ce qui est pugné en décembre? Un an, on se coûte d'un autre d'un. Que toi, le monde, après un an, il y a une nuit.
1: Quoi, t'as ça?
2: Donc, entre-temps, 2019 à 2022, quoi, d'autres gens,
1: d'autres mains. OK.
2: Fait qu'en 2022, c'était mon année de guérison, là. Commencé par un portage, hiver.
1: Oui.
2: Après ça, ressourcement. Session de deuil, gars, ça a été quelque chose que... vraiment difficile pour moi. Tu dis quand revenir en arrière quand je consommais pendant que j'étais agent durant cette session là ça a été très difficile pour moi,
1: le deuil.
2: Qu'est-ce que on y est pas dedans canoë l'été à quoi tu te demandes la marche Après mon portage de 14 jours, qui est tourné en ville, identifié que tout d'ailleurs dans Facebook, on est pas moins de mèche que nous. Pour deux bains, c'était un cri d'aide. C'était pour les pensionnats ou à ceux qui ne sont jamais revenus, mal l'avenue du pape. C'était en plein mois de juillet.
1: Oui.
2: Fait que moi, j'avais juste une semaine de repos entre la marche et le portage. Je venais de faire 300 km en portage, mais moi un autre 300 km à pied. Fait que cette cause-là m'a vraiment tenu à cœur. On est effectivement que la marche m'a vraiment beaucoup aidé. Tu nous
1: Là, t'as un cours de massothérapie, t'as suivi des cours, tu te saignes, ça va bien là.
2: Yes. Ça change une vie, j'ai moins de la sobriété d'Abouedadjihin. Puis de. Je suis quelqu'un qui manque beaucoup de confiance. Puis que ce soit en portage, ma formation, là, c'était un cours de 7 mois. 22 mois, là, j'ai distance. Puis. Je suis quelqu'un qui manque beaucoup de confiance en soi. Donc, on est.
1: C'est vraiment le fun. J'aimerais ça qu'on retourne encore avec Poamoun Meshkeno. Tu dis que tu as trouvé né dans la marche Comment on peut dire ça? Une révélation comme Tchindwigwin? Comment, qu'est-ce, quand tu marches, c'est quoi que ça se passe d'être chez toi?
2: Et moi, t'as rien, avec pas moins de mes chenons, ça. T'as 8 jours de marche. Ben là, cette année, il y a 10 jours, là, moi, que c'est du rabasco. Que tu marches seul, comment en groupe, t'apprends sur les autres, mais t'apprends plus avec toi-même aussi. Tu fais des échanges. Et même, tu marches seul. T'es plus recentré sur toi, sur de, tu focus sur toi. Puis quand tu marches avec quelqu'un ou en groupe, tu parles, tu t'en apprends sur les autres, t'échanges. Puis c'est des beaux moments, ça.
1: Mais c'est toi, là, quand tu marches, tu dis, t'es sur toi, tu te concentres sur toi, c'est Tuané, ou Nibun, là, genre, ou Tuané.
2: Nimdouahanda, tu fais Nimdouahanda pour... Que ce soit pour moi ou peu importe.
1: Pour la cause que tu
2: pour
1: fais.
2: Pour la
1: là.
2: Cause, pour Wasit, surtout pour, les expansionnaires.
1: Oui.
2: Donc, je fais beaucoup de prières parce que ça me fait du bien. Genre, puis, si tu fais une idjigoun, la prière, la sauge.
1: On est oui, idjigoun. Parfait, ça. Toi, tu t'en vas. Tu, là, demain, tu t'en vas, là. Ouais, ben, tu sais.
2: Non, Bogdana, je dois donner 17 jours. 17 jours et plus. Ou même mon quatrième, je dois demain.
1: C'est vous allez en où, tandis de deck?
2: Je crois que de la bande, bon, je peux soigner pis. Je descends demain, que sinon, je peux.
1: Chibit ou
2: Chibit, hein.
1: Ok. Puis, Ahane Tidoudin, ce chemin-là?
2: Ah, ben, pas, je peux juste d'achouaner puis à Chibit, moi, quand il y a un escat, Tidoudin, du 117, je peux juste à Chibit.
1: C'est loin, mais je coûte à achouaner puis jusqu'en bas, là. C'est vraiment le chemin qui prenait nos ancêtres, là. Je te souhaite bonne chance, puis, ni me j'ai d'autres, ça, j'ai donné une oadine, ne kabadan que tout dans noël tu n'as courut puis des fois ni dans rue je trouvais ça difficile moi je serais pas comme capable de faire tu n'as je sais que des fois ils donnent des cours avant là tu dis oui Diana tout un jeune pour qu'ils se mettent en forme là mais partir avec quelques affaires, quelques trucs. Moutan est une éteinte de tu moutinho dans tes affaires. C'est-tu difficile? C'est-tu nos débnines, tu vois?
2: C'est sûr que c'est difficile. J'ai beaucoup entraîné mon esprit à devenir plus fort que mes émotions.
1: OK.
2: Parce que on y a pas de dame, c'est. Tu te ressources à toi-même, tu es seul, puis tu es souvent seul. Quand tu portages tes sacs, ben, canoë, sinon en ramant, tu es en groupe. Donc,
1: Ouais, juste comme quand on est en groupe, tu vois, bon, que pas t'en dans un spot, un camp, là, qui m'en est pas gagné.

0: Pegondo de dire Yasmine Fontaine, dans le rassemblement des femmes conduites qu'est un autre. Bon, ok, en après-midi, ben, on a une activité tout de même. Côté dès que Yasmine vient avec moi, là, ben, le portage, là, dans le fond, le canot, là, on descendait là, la rivière. Et dès que je suis cadendé, tu vois, quand je fais la rame là, que j'avance, n'est qu'un bon dénonce. Bon. Mais en est mon corps, tu sais tout que nous est sans autre là. Que y a une chicate montée, j'aime ça marcher là. Que une bois haut, c'est comme notre corps, tu sais tout que montée avec moi. Des milliers de kilomètres, puis pendant des millénaires, là. Alors, nous, quoi, dès que Yasmine, oh, moi, non, hey, tu bois dans, dès que nous, la rame est tout de même. C'est sûrement que ton corps se souvient de que nous, que Moutéakne, de que Pamchkak, ou dans le Kahish, ou dans. T'es dit, man?
1: C'est sûr, hein. Tu as un autre, tu as un autre. On a ça dans le sang, puis.
0: Oui.
1: C'est sûr que tu as facilement la touch.
0: C'est vraiment ça, tu vois. Vraiment, qui est. Il y a un autre, il y a un autre. Il y en a à la plage Moutéane, ben, il y a un autre, il y a un autre. C'est des choses qu'on ne pense pas que pousser une déconne. Et nous, maintenant que tu as dit, tiens-moi, adam-nous, ko, moutet, c'est pas pour rien que le monde dise moutet, ko, pomme-dette, tu sais, puis arrêtez de vous promener, là, puis faites des activités dehors, tu sais, notre corps, sinon, il se souvient de souvenirs de tout, là, que pendant des millénaires, là, c'est vraiment millénaire, c'est 10 000 ans, là, minimum, tu sais. Fait que c'est vraiment le fun. C'est pour ça qu'il y a des programmes de même. T'sais. Y avait-tu d'autres choses? T'entendais autre pour Bandiyat, pour Apon et pour Amoun Meshkounou?
1: Pour Amoun même.
0: C'est vraiment pour Amoun Meshkounou dans tout le temps? Bon.
1: Ah, moi, ça va être les inscriptions sont ouvertes, puis ça va être ma cinquième année. Pour Amoun Meshkounou, ma Pogadan, c'est ma quatrième fois, mais... en 2023, pour demander pas dedans.
0: Ok. Na ce ne soit moi, que les autres communautés has.
1: Ah, j'ai une majette. Une majette, les communautés, j'ai donné à Anishinaabe.
0: Ouais.
1: Les trois communautés Anishinaabe. En passé, c'était Odanak.
0: Odanak, Mac, Wulinak.
1: Ouais. Ma Odé, puis ça m'est taïsit, ma unique, ma stouillèche à Québec.
0: Tu penses-tu que tu vas continuer longtemps à être à Pomon de Meshkounou, faire toutes les années des choses comme ça?
1: Je suis l'un des participants qui est tout en l'air chaque année.
0: Puis, l'un des rares.
1: Puis je suis là pour motiver le monde, à booster le monde, à... Je suis quelqu'un qui
0: est facile d'approche avec des gens, là. T'es comme un leader.
1: Leadership, on est comme moi. Alors que j'aime ça, en apprendre sur les autres, à échanger, c'est... À la fin de la marche, ça devient une fraternité. En si peu de... En 10 jours, ben 8 jours.
0: Oui.
1: Là, c'est 10 jours, mais...
0: C'est des liens, c'est des vraiment liens, là, des liens pour la vie, là, genre. Oui, c'est vrai. Parce que moi aussi, je m'en allais faire des formations à Wassouyan, peut-être j'avais 20 ans. Différentes communautés, mais il y en a les femmes autochtones, ils organisaient des choses. Puis je m'en allais là, puis il y avait d'autres femmes de d'autres communautés. C'est vraiment... moi, je suis des miotes, je suis une histoire, moi, je n'y écoute, là. Quand j'ai besoin de quelque chose, quand que... Tu vraiment dans le dossier roman, là, juste de même, yama, tu sais. Mana yet mastega do man chaga besne konoskun. Sugo do konoskune le chapeau traditionnel inou là. Ben tam na de didi ça resté on est resté là 7 jours. Quand je suis allé à la maison, je suis allé à la maison, je suis allé à la maison, je suis allé à la maison, je suis allé à la maison, je suis allé à la maison, je suis allé à la maison, je suis allé à la maison, je On est vraiment comme une grosse, grosse, grosse famille. Maman, tu es dans le monde, tu peux se capter.
1: J'en ai marché avec, c'est-à-dire, Kanawagi, Mouak, Anishinaabe, Odanak, bah. Peu importe, Mademadjadna, plusieurs communautés.
0: Ouais.
1: À plusieurs nations. Seulement 4 marches, là, puis j'ai un drapeau au nez Wahadma Maliotena, puis j'ai tout de suite les signatures des 4 marches, puis ça c'est quelque chose qui est fort.
0: Ouais. Puis on se ressemble vraiment, là, on est ici, dans le fond, là. Perdo, tu es dans le nom, on est là, tu es dans le nom, tu es là, De à PTN, mon caméraman, il est Jeff, il est dans la rafle des années 60, il est dans d'autres familles. Ça, c'est la rafle des années 60. Puis dans, en Ottawa, il est de Tébin. On a grandi là-dedans. Puis quand c'est hit, il a grandi, man, je dois même nous être au Tchouiganus. Il a fait un cheminement. Puis, maman a présenté que tout ma ouïe, que je suis abdoué de me démoigner nous. Quand c'est hit, on a eu, puis tu n'as de autres benoît, type, si des traits qu'on est mobile, autochtone, là, tu quatre, je dois moi. 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tout cas c'est vraiment ça là qui né parce qu'à demande nos nations notre culture ce qui me reste encore à regarder un petit peu plus dans l'ouest mais en jeune Colombie-Britannique, mais je suis convaincue là, qu'on a une grosse famille, Jenny Note, là, qui reste au-dedans, là, sinon. Là.
1: Ouais.
0: Ouais, c'est vraiment le fun de voir, tu dois donner autre chose, tu n'en es que de Tchouan, là. Puis, ouais, c'est ça, moi, ce que je voulais partager. Il nous reste un peu plus de 4 minutes. Quand tu donnes sa montre. Moi, je demain. Ah, hein? Ben, tu as un bon 4 minutes ça, pour savoir, pour dire qu'est-ce que tu aimerais dire, Mikwe, en Inuit, moi, Noël de Dawiak.
1: Ben, pourquoi moi, Meshkenouda, les inscriptions sont ouvertes. Puis, si vous avez la chance de vous inscrire, venez vivre l'expérience. C'est une expérience unique. Cette année, du Rabaska de Wun, puis il y a 10 jours. 2 jours de plus.
0: C'est gratuit.
1: C'est gratuit. Puis hébergé, nourri. Puis ça se fait de Kitizanzibi jusqu'à Montréal. Puis ça va être juste du Rabaska. Fait que c'est une expérience unique. Très solidaire. Mm-hmm. Une fraternité. L'entraide, l'écoute, l'échange. tous des beaux moments uniques, inoubliables. Puis c'est ce que j'aime oui, avec Pomo de Meshkuno parce que tu crées des liens. Fait que les inscriptions sont ouvertes jusqu'à je sais pas quand, mais...
0: Mais on peut dire que c'est du 21 au 30 septembre.
1: Ouais.
0: C'est gratuit.
1: Oui, c'est gratuit, puis c'est bon. C'était fondé par le docteur Stanley Wallen. Lui, il est parti avec Inu Meshkuno, qui est devenu Pomo de Meshkuno.
0: C'est vraiment un organisme. Non. Puis un des membres du CA, c'est Émile Bilodeau, qui commence à vouloir rassembler plus des jeunes. Là.
1: Ouais, ouais.
0: Au chèque, c'était Serge Bouchard, d'Edmond, là. Mais qu'on a changé tout douane parce que c'est Émile Bilodeau, il est plus Wassano, tu sais, quand peut-être. Tu dis, ouais, oui, j'ai tout de...
1: Non.
0: Ouais.
1: Ok, avec Poimoun, ben, je viens de terminer une formation en conférence, là. Avec Poimoun Meshkuno, ils m'ont donné la chance de devenir conférencier.
0: Bon.
1: Fait que, on est. Il y a plein de programmes avec Poimoun Meshkuno. Ben c'est surtout la marche, moi, je vous en parle.
0: Ouais.
1: C'est une belle expérience unique à vivre. Puis inscrivez-vous si vous avez la chance de vous inscrire. Mm-hmm. Parce que c'est du dépassement de soi, tu es à la découverte, sortez de votre zone de confort. Mm-hmm. C'est une belle expérience.
0: Mm-hmm. Depuis la première fois que je t'avais parlé, je note une amélioration au niveau de l'entrevue. C'est beaucoup
1: d'argent.
0: C'est une scumde. Merci, Kajimini, du temps, beaucoup de temps. Tu dis, ouais, oui, de m'acné. Je te suis, où est-ce que tu vas, qu'est-ce que tu fais. Tu m'as amené bonne nuit cette année, tes projets que tu as.
1: C'est une scumde, Sylvie.
0: Yamé.
1: Yamé.

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2: Oui, mais bonjour à vous.
0: Docteur Chartrand, vous venez d'obtenir un financement de 1,4 million de dollars. Pouvez-vous nous expliquer en quoi consiste ce projet?
2: Oui, j'aimerais bien partager ça avec vous autres. La communauté de Kanawagé m'ont contacté parce qu'il y avait de l'argent pour les intégrations, réintégrations pour les personnes autochtones. Puis ils voulaient travailler avec moi parce qu'ils savaient que ça fait longtemps que je fréquentais les prisons. Et quand tu vas dans les prisons, il y a toujours beaucoup de personnes autochtones qui sont là. Donc, tel comme vous le savez, il y a au niveau fédéral, il y a 32% de la population dans les prisons sont autochtones. Puis ça a augmenté depuis 1960. Chaque année, ça augmente. Donc, même après tous les efforts de l'institution, puis les prisons, puis le gouvernement, de réduire les taux d'incarcération pour les autochtones, ça continue à monter. Donc, il y a un vrai problème. Et par rapport de moi, puis beaucoup de personnes autochtones, des communautés, c'est pas les institutions qui ont les solutions, c'est vraiment les communautés. Donc, cette recherche ici, c'est vraiment de comprendre ce qu'ont les communautés ils font, puis aussi c'est quoi les besoins des communautés aussi, parce qu'il y a beaucoup de temps qu'ils font ça avec pas de ressources, ou bien il faut toujours parler avec les institutions pour qu'ils comprennent la différence entre réintégration communauté ou bien qui est vraiment différent avec les libérations conditionnelles, disons. Donc, il y a beaucoup d'affaires qu'on faut savoir. Donc, cette recherche ici, c'est vraiment pour que les communautés puissent échanger des informations, mais aussi pour vraiment comprendre bien les problèmes qu'ils présentent pour les communautés aussi.
0: Mm-hmm. Voilà, là, j'ai été avec ma chône, qui est au docteur Vicky Chartrand. 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

Ça peut gagner la donne. 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

Un gouvernement avec carbo illégal. Non, ça, mais là, c'est vraiment que illégal. Illégal, c'est tout. Mais là, les chansons québécoises, c'est tout. Cet après-midi, dans mes doigts, c'est vrai. Moi, dans le noir, on est dans le noir, on est dans le noir, nous sommes dans le noir, on est dans le noir, on est dans le noir, on est ah, mais moi, je vais vous dire, je vais vous dire, je vais vous dire, je vais vous dire, je vais vous dire, je vais vous dire, je vais vous dire, je vais vous bah, vous n'êtes pas pour votre nom, tandis que vous avez une chose, vous avez une chose, vous avez une 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évite qu'un site là évite qu'un autre non pour les gens de la ville la grosse banlieue des sept rivières bonjour mon nom Michel voilà je vais être avec vous jusqu'à 16h avant de se concentrer sur la musique québécoise puisqu'aujourd'hui c'est le 24 juin la fête nationale au Québec, la Saint-Jean. La Saint-Jean, regardez, ben, ça va, j'ai d'habitude, il y a des horitans, j'ai dit, non, ça, mais là, j'ai regardé aussi dans les Wikimedia, il y a des horitans.

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Bar, des tiers, et oui, non, je réponds ça. Des tiers, comment des tiers se prononcent généralement des tiers? Et si tu veux dire, et oui, non, je réponds ça. Et les méthodes, oui, non, étant des tiers. 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Version québécoise, oui, t'as tout ça. Et oui, non, je non, ça. Francis Cabrel, ou non, version québécoise, oui, il y a des deux. Ah, ouais, ah, ouais. Bah, on est méthode, oui, non, je non, mais Robert Deschamps, et oui, non, je non, ça. 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Qu'est-ce que ça veut dire, non, son nom, non, mais non. S majuscule, qui a dit, il y a une chaîne. Deux chaînes, qui a dit, et oui, il y a une autre, non, ça. 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Alors, je vais vous dire, je vais vous dire, quand vous avez dit, quand vous avez dit, quand vous avez dit, Québécois, ça, Québécois. Quand nous avons dit, quand vous avez dit, nous avons dit, Et de 24 mois, il tient ça, un ou deux pieds de hauteur, qui voit ça, 24 pouces, ça. Hein? Ben, voilà. Et les méthodes, il va être en autre, non, ça. Et que 1634 par 24, il va être un congélateur, machine de la bonitie. Et les méthodes, 200 piastres, trouve 200 $ le congélateur, qui va être à droite. Mais nous, t'es Alphonse Pinette Jourdain. 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Étudié de téléphone, ou t'as oui, t'as connu, j'ai eu une autre. Vendredi, je sais pas si tu connais, vendredi, tu sais, la radio, cet après-midi, n'est-ce pas, il va y t'en donner, il y a de canigan bouchta, non, ça. 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

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Hey, on a gagné avec Raymond Lévesque, on a rebondi à Louis Dufour, on a commenté à Intervent comme les hommes vivants d'amour, un classique, un yacht québécois, et voilà, dans ça. Fait que, avec les yachts, quoi, il y a des petits messages. Bon, mais c'est pour que tu vois, tu vois, tu vois, tu vois, tu vois, tu vois, tu vois, tu vois, tu vois, tu vois, tu vois, tu vois, tu vois, tu vois, tu vois, tu vois, tu vois, tu vois, tu sur la rue 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catholique et Kakuita, nous étions de Bégan, nous étions de ça. Le 2 juillet, nous étions de Haydan Bihom. 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Maque le dimanche le 28 juin 2026, 11h, église Catherine à Wachata, première communion avec Yvette Vachon et Mhindjagbunza, avec les Bédot et Tihikwate, comme Wachingwanda. 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Bon, les fermetures des bureaux, mais le 29 juin, je vais nous la radio, lundi, nous dans la fête du Canada, lundi, nous sommes dans nous, et oui, c'est que nous sommes. Madame Marie, dit que je vais regarder avec un système de son à voiture, mais les affaires de cuisine, les affaires de piscine, et bref, non. Madame Marie, de la couturière, 968-1632,
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Bon, les conditions actuelles, c'est 18 degrés, je vais être ça, mais toi, quand on nous aussi dans la route, le maximum de 15, mais là, il y a des imprévus, des matrons, ça, avec des minimums de 12, quand on nous sait, parce que c'est de la pluie, au bruit intermittent et gaz. Et que ce soir et cette nuit, pluie cessant en fin de nuit, mais c'est à quoi, parce que là, c'est à tout le monde, un dégagement par la suite, je trouve, non. Wabene, c'est du soleil, le reste de la semaine jusqu'à mardi, c'est du soleil, je vais être ça. Alors, mais je peux dire, je vais être ça. Demain, jeudi, le maximum de 19, le minimum de 9. Le vendredi, le maximum de 18, le minimum de 9. Samedi, des maximums de 18, des minimums de 9. Lundi, dans la journée, 24 degrés et des minimums de 12. Mardi, les maximums de 21. 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
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Bah on est maintenant des espoirs nous communiquer du jour, mais la météo, le bingo va se faire non mais une bah vendredi le prochain bingo de la radio ou à jeudi donc ça vendredi. Ah non mais quoi j'ai dit moi tu passes moi j'ai demandé moi j'ai demandé moi j'ai demandé moi j'ai demandé du 4 ou d'ailleurs voilà une ça. Mais nous avons dit que nous avons dit que nous avons Sylvie que Alexandre, 5 ans, nous avons dit que nous avons dit que nous avons dit que nous avons dit que nous avons dit que nous avons dit que nous avons dit que nous avons dit que nous avons dit que nous avons dit que nous avons dit que Sylvie que Alexandre, 5 ans. Et d'ici 4 ans, nous avons dit que nous avons dit que nous avons à la Malbaie, je dirais, nous avons dit que nous avons dit à la malbe, ou le golf, qu'un métro, notre, je rythme. Ok, je vais vous dire, la musique québécoise jusqu'à 16h. Ah, elle n'est pas, bonne fête nationale!

Vous pouvez apprendre. Au Canada, que Jacques Michel, le traitant de ça, amène-toi. Amène-toi chez nous. Il te paye bien le traitant de ça, une reprise, et il t'en de Star Academy, le amène-toi chez nous. Un ami de tout le prêtre, comme tout ça, et oui, non, le traitant de ça. 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

Canada que Madame René Claude, ce soir je fais l'amour avec toi. Et je peux te dire, et oui, non, je réponds ça, René Claude. Ah, mais toi, tu as dit que tu m'as dit que tu as dit que tu as dit que tu as dit que tu as dit que tu as dit que tu as dit que tu as dit que tu as dit que tu as dit que tu as dit que tu as dit que tu as dit que tu as dit que tu as dit que tu as dit que tu as dit C'est notre faille, dit le bout des qui c'est pas toi que j'aime des trucs, vas-y. De toi d'or. Bonne fête, la Saint-Jean, t'as adoré, de toi d'or, Madame René Claude.

Avec Emmanuel, on ira dans le non, c'est moi qui Emmanuel, il ira dans le il m'a dit ça. Le monde à l'envers, quand on est mis là, tu vas boire tout ça. Qu'est-ce que tu as mis d'open, moi? Je suis tout. Avec la folie de l'amour, il y a des rois dans le rite, non, ça. Il est mis là, il y a des rois dans le rite, non, ça. Il y en a qui sont. La folie de l'amour. 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Mais vous êtes comme vous dites, non, il y a cette semaine, il y a des voyages, c'est que tout le monde est la fête du Canada. Nous avons oublié qu'il y a ça, la fête du Canada, c'est que tout le monde est là, nous sommes tous là, c'est tout le monde est là. Et que tout le monde est là, c'est que tout le monde est là, parce que moi, je suis là, c'est que nous sommes là, c'est que le vieux qui en fête. Il y a la mi-du mois juillet, il y a des gens qui Facebook, c'est que nous sommes Tu vas ajuster à nous des méthodes, ajuster des méthodes, des immunités, des méthodes, et on va être dans la fin, on va être dans le quai en fait, ça. Et on va être dans le jour, si vous êtes là, vous êtes pas sur nous, et on va être dans les méthodes, et dans nous, on va être dans nous. Et on va être dans nous, on va être dans nous, ça. Et que moi, je vais être dans nous, on va être dans nous, on va être dans Saint-Jean-Baptiste, c'est tout, la fête nationale, on va être dans nous. Que surtout les méthodes du Hanoi, on est maître dans les méthodes de la Sunsa, comme il est dans les méthodes du Hanoi, on est équista ou à ne trait non. Et on a dit que nous avons dit que nous avons dit que nous avons dit que nous avons dit Né, nuit, non, Paul Piché. Classique. Ah ah. Ok, nous, c'est Nadek Paul Piché, les drouillacs. Mon Joe!

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Maudit

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Bon, le groupe Harmonium, eh oui, non, c'est non, ça, les musiciens parmi tant d'autres, et ça peut être ça, les chants de toi, non. Une nationale, ma qui est mon chat, c'est une nationale, Harmonium.

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1: Nos partenaires argent, SFPPN, Aluminerie Alouette, Sodexo, ArcelorMittal, Tewitton, Dexter, Paul Airlines, Aramark.
2: Aramark. C'est lui qui a donné un cafetière en arrière, hein?
1: Une belle cafetière. Ben, tu pensais qu'il me le donnait à moi, mais?
2: Moi, je pensais que j'allais boire ça demain matin à 7h avant de retourner à la maison.
1: Catégorie bronze. Catégorie, c'est noir, ça? 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
2: Merci. Et vous dites, oui, Hamano, inoutement, Wahat, Maliotenam, Jonathan, Chetos.
3: Quoi, et nous, je suis vraiment content de vous voir aussi nombreux ce soir pour amasser des sous pour le festival, un festival qui mérite beaucoup d'appui financier de la part de vous autres. Un grand merci à tout le monde qui participe à ce 42e cette année? 42e édition cette année, c'est pas petit, là. Je veux souligner le travail du directeur là, du festival Inunagmo, M. Normand Tchernich Junior. Junior Tchernich Pilou. Alors, je ne prendrai pas un grand moment pour vous. Le monde doit avoir faim, c'est sûr. Normand. Merci tout le monde. J'aimerais ça remercier les partenaires majeurs, c'est sûr, mais l'organisation Inunagmo. Il y en a plusieurs, on ne les voit pas, là, mais pour faire ça, une salle comme ça, aussi beau, là, Aine, Théa Dané, Coucou, Thérèse, c'est elle qui a décoré ici, là.
1: Bonjour
4: tout le monde. Pour ceux et celles là, qui ont fini de jouer leurs 18 trous aujourd'hui et qui ont resté jusqu'à la fin, je veux dire qu'on a été chanceux, on a été récompensés par une vingtaine de minutes de soleil à la fin. Je pense même que j'ai pogné un coup de soleil. la SDUM, Société de développement économique, Ouachat Manutenam, puis moi aussi, je le dis, on est fiers là, de soutenir puis de soutenir le festival Inulgumu pour différentes raisons. Bien entendu, le festival apporte de très belles retombées économiques pour la communauté, autant pour les artistes, les artisans, les restaurants maison aussi. On sait qu'il y en a beaucoup dans la communauté. On le sait, le festival, là, c'est bien plus. C'est beaucoup plus que des retombées économiques. Je veux le répéter, je pense qu'on le dit. Je pense qu'on ne le dira jamais assez. Le festival, c'est aussi le... Le but du festival, c'est de faire rayonner puis célébrer la langue puis la culture inou. Tantôt, Makinu Pabo, il a dit, c'est aussi la réconciliation. À chaque fois qu'on parle de réconciliation, nécessairement, là, je vois Réginal ici, en bas, c'est écrit hommage à Réginal Volant. À chaque fois qu'on parle de réconciliation, ça me fait penser à Réginal. Je pense qu'il en avait fait une de ses missions. Puis je repense souvent à lui, là, quand il avait réussi à faire venir Simple Plan dans la communauté. Je le revois toujours là, avec un grand sourire et une très grande fierté. C'est aussi un moment pour se rassembler, un moment pour être ensemble, comme on le fait aujourd'hui. Pour terminer, je veux remercier et féliciter le comité organisateur du tournoi aujourd'hui. Très belle journée. Puis je veux aussi remercier et féliciter les organisateurs du festival pour le travail qu'ils font.
1: Dans la catégorie or, on avait aussi Chagashtub Beluga. J'inviterai M. Benoît Audette à venir nous...
5: Oui, bonsoir tout le monde. J'espère que vous avez tous passé une belle journée, soit au golf ou bien au chaud dans le manoir. Là. Bienvenue à ceux qui viendraient juste d'arriver. Passez une belle soirée. Je veux remercier le plus de personnes possible. Merci à tous les chefs. Merci aux chefs chez Touche. Merci à tous les élus présent. Merci aux organisateurs pour tout le travail et l'énergie derrière cet événement. Merci à tous les participants d'être là et de faire vivre le festival. Merci aux grands donneurs d'ordre, Arcelor, MFQ, ITUM et d'autres. Merci à tous les entrepreneurs impliqués. Un gros bravo aux artistes et musiciens. La musique est vraiment une force et un moyen de faire rayonner nos communautés. Encore une fois, nous sommes très fiers d'être présents à cet événement et d'y participer financièrement pour assurer une longue vie au festival Inulgumu. Beluga Chagashtu est aussi privilégié de participer à de beaux projets dans la communauté de Ouachat Makmenotenam. Puis, entre autres, un beau projet, là, c'est la construction d'un magnifique établissement pour la création artistique et musicale. Fait que un beau projet. J'en dirai pas trop parce que y a du monde concerné qui vont présenter mieux que ça. Là. Puis y a certains partenaires d'ailleurs de ce projet-là ici à soir. Là. Merci à ITUM, merci à MFQ, merci à Cargo. Un gros bravo aux artisans de ce projet, Florent, Mathieu, Nelly, Kim. Je voudrais aussi saluer les artisans invités de Beluga Chagashtu. Je vais prendre le temps de les nommer. Danny Lapointe, président. Jonathan Pinel, génie civil, énergie. Michel Gagné, VP service minier. Philippe Saint-Pierre, VP régional Côte-Nord. Entrepreneur à temps plein à Fermont en passant aussi. Eden Rock, ébénisterie Chagashtu. On avait une invitée aussi qui représentait un de nos futurs partenaires de Pessamit, Mme Vallée. Merci d'être venue à la Malbaie. On a aussi Antoine Furley, technicien en architecture de chez Cargo, Puis Michel Rock, président Chagasto, il a dû nous quitter ce matin. Puis à ma table, j'ai ma fille, Laurence. Fait que merci. Ewan Minouat, Nashkamatno, Mac Timam Noatmer, Otarosset, Niamey.

0: Ah, vous devenez Alexandre, mon Dieu, mon Damien?
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0: 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Et tu vois, tu n'as pas dit tournoi de Doudanois.
3: Bah, il n'a pas de moi, gros, tu sais, pendant la gare Doudanois, le tournoi de Citron, je peux peut-être nous rendre, nous, SDUM, Gatan, de Gohendi, ou des partenaires, ben, ou à dit, que nous, moins, je suis Kaitan, et la SDUM, le conseil, c'est Citron, je suis Kangan, avec Nahab, de Benan, y a des nous.
0: Moi j'ai hâte de vous dire, vous êtes chez Alexandre, moi qui m'en ai d'abonné de là.
3: Je suis un peu plus de temps.
0: Je ne sais pas si vous avez un
3: problème.
0: Je vous remercie, Marie-France Jourdain, avec Gomoji Hat, et Abouzaki, mais quoi Marie-France?
4: Quoi Michel, je vous remercie,
0: Marie-France, moi aussi les gaufres et Oitan, tu m'as dit les gaufres ça?
4: Arrête, Nathan, mais tu as moins de. Peut-être que tu n'as pas de temps,
0: mais tu
4: as
0: dit que tu es ici. Mais
4: tu es là, tu es là. 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
2: Bonjour, bonjour, ça va bien?
1: Ça va bien, votre nom?
2: Danny Boudreau.
1: L'entreprise Normap, c'est?
2: Normap, c'est une entreprise de quincaillerie, une grande quincaillerie, québécoise, avec 65 employés. Et puis, depuis 50 ans. C'est une entreprise qui est là depuis 50 ans, qui dessert pratiquement toutes les communautés dans l'Est du Québec.
1: OK, OK. Oui. Puis votre entreprise se situe à...
2: Sur le boulevard Laure, à cette île.
1: Bon, vous n'avez pas de l'aide, quand j'ai gâté un peu dans le temps, non? Votre nom, rappelez-moi votre nom.
2: Danny Boudreau.
1: Danny Boudreau, ça me dit quelque chose, non? Oui, oui. Danny Boudreau, vous n'avez pas de normal, tu sais, vous n'avez pas de la quincaillerie boulevard Laure, que tu me dis, que tu as chargé, tu as tout qu'il y a une autre, mais tu as dit, normal, mais c'est ma question, question de l'histoire, non, parce que vous avez dit, si, vous avez dit, mais c'est ma question, qu'il y a une autre, combien d'employés?
2: On est au-dessus de 65 employés.
1: Vous avez encore de la main-d'œuvre?
2: Oui, de la main-d'œuvre. On est toujours à la recherche de bonne main-d'œuvre. Avez-vous intéressé?
1: Moi,
2: on est ici depuis le début. Normat, on est ici depuis le début. On a commencé avec M. Réginal. Et puis, j'ai fait une promesse à M. Réginal de toujours être ici pour le festival Eno-Négamo. Oui, je trouve que le festival, c'est un festival de prestige, le tournoi de golf aussi prestigieux. C'est vraiment fantastique. Malgré sa température qu'on a eu aujourd'hui, on a eu beaucoup de plaisir.
1: Ah oui, mais c'est moins pire.
2: Beaucoup moins pire.
1: On est chanceux quand même.
2: On est quand même chanceux, effectivement. Les greens, tout le terrain, très beau. Mm-hmm. Ça va quand même très bien. C'est vraiment plaisant de participer.
1: Bon, sur ce, merci beaucoup, puis bon succès à ton entreprise.
2: Ben, merci beaucoup de l'entrevue.
1: Jamais.
2: Merci.
3: C'est la voiture.
1: Pascal. Et moi, je vais vous présenter.
3: Mon nom c'est Yannick Gagnon, je suis copropriétaire de Pascal Aviation.
1: Ok, ok. C'est-tu la première fois que vous venez ici?
3: Non, c'est notre quatrième fois qu'on vient ici.
1: Puis?
3: Ah, on adore ça, c'est vraiment une très belle journée. Là, aujourd'hui, on pensait qu'il allait pleuvoir, mais il ne pleut pas beaucoup. Mais c'est une belle organisation, c'est bien organisé. On avait souper des partenaires hier, le super souper ce soir, donc c'est vraiment bien, bien, bien organisé. On adore ça être ici.
1: Vous êtes copropriétaire?
3: Oui, copropriétaire de Pascan Aviation. Pascan, ça fait plus que 25 ans que ça existe. Fait que on a fêté notre 25e l'année passée parce qu'on a commencé les opérations en 1999.
1: Les proprios, c'est qui?
3: C'est moi-même puis mon partner Julian Roberts.
1: OK, OK. Puis Pascan, c'est l'aviation.
3: Pascan, c'est l'aviation.
1: Les destinations à faire au Québec?
3: On fait plein de destinations au Québec. On fait 8 destinations, plus aussi dans les maritimes. On fait Saint-Jean puis Halifax.
1: Des nolisements?
3: On fait des nolisements, on fait beaucoup de nolisements. On est en partenariat aussi avec Gibas Aviation, avec des retombées pour la communauté, pour les déplacements des compagnies minières, disons Sept-Îles puis Wabush.
1: Est-ce que vous faites partie de la partenariat ici avec les...
3: Oui, absolument. On fait partie du partenariat avec CEDUM. Sincèrement, on adore ça. On vient ici à chaque année en support, donc c'est vraiment une très belle organisation.
1: Mais qu'est-ce que tu pourrais dire aussi concernant l'organisation? C'est très beau pour la...
3: Oui, absolument. On s'est très bien organisé. Il y a un nouveau président cette année, Chouk, Choukapèche, qui est le fils de Marie-Pierre, qui travaille avec nous, Marie-Pierre McKenzie, qui travaille avec nous depuis plusieurs années. Donc, on est vraiment contents.
1: Puis qu'est-ce que tu dirais pour le festival Innu-Nauromon?
3: Oui, ben c'est quelque chose qu'on a appris, en tout cas que moi j'ai appris à connaître au fil des années. Je connaissais pas du tout. Puis plus souvent que je viens, plus j'en apprends. Fait que c'est le fun d'apprendre sur la culture.
1: Bon, mesdames et messieurs, une élection, mais je ne veux pas que nous puissions pour revenir déjà. Mais nous, parce que nous avons des choses qui sont magiques, parce que nous avons des choses qui sont magiques. Nous avons des choses qui sont magiques. 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Nous avons des propriétaires et tout, nous avons des choses qui sont magiques. 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Sur ce, merci beaucoup.
3: Yamé, merci.
1: Bah, Yamé. Michel voilà, Michel Asta, Stanskamadaga, Judan de Touillette, Magastanskamadan, Namandemnan.

0: 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Avec les méthodes, oui, oui, t'es que, non, j'ai non, ça. C'est à dire, mais moi, je suis maintenant, j'ai au vieux qu'il n'a comme un an, on dit, je manque d'eau, bah, j'ai non, ça, moi, j'ai non, traditionnel. Avec les méthodes, j'ai été sans ça, l'improvisation, tu connais bien en après-midi, moi, j'ai dit, j'étais venu ici, moi, j'ai dit, sur la tente jaune, j'ai dit, moi, les méthodes, j'ai dit, monde déjà. Sur la tente jaune, je t'en ai dit, eh oui, je t'en ai dit, je t'en ai dit, je t'en ai dit, au vieux qui, ah, magné, il t'en ai, tu y as, quand t'as, il t'en ai, magné, on va dire, man, tu y as, à partir de jeudi, moi, nous, t'es espèce, nous, on a dit, mardi, n'a t'en ai, man, tu y as, tu y as, non. 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Mais il y a des gens qui ont un repos total et tout. Bon, il y a des gens qui ont un repos total et tout. Bon, il y a partir de demain matin, je me dis. Et quand on se dit, je connais pas nous, je ne sais pas, je ne sais pas, je ne sais pas. Bon, il y a des gens qui ont un repos total et tout. Mais il y a des gens qui ont un repos total et tout. Et je me dis, je suis un repos total. Madame Linda Lemay, je ne sais pas, Linda Lemay, la tato. Les souliers verts. Oui, j'ai bien aimé ça. De toi.
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Rabbi Kadamu, alors reviens-moi, Narmi Benourne, Kwekweji, Tadnaris Noinot. Et de tête, Kohabes Renourni, Jivita Matrouch, Pesh. Aine. Je suis un peu plus de temps. On a dit que Joe Dassin.

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trop ça, les parois. Non, non, pas ça. 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Peut-être que tu as un peu de temps.

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Né Nicole Croisé, une femme avec toi. Avec toi.

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1: Aujourd'hui, ça va être une émission spéciale. On va faire un portrait de Mikun Jourdain. Alors, on est chez Doudmak aujourd'hui parce que vraiment, c'est tout fermé. On est allé en ville à matin avec... avec Alexandre, qu'est-ce que tu vois du Bégno? Tous les magasins, la SAQ, Maxi, pas ça, de Daco Galerie, tu vois. Alors, on va faire un portrait aujourd'hui. Quoi, Miguel?
2: Quoi?
1: Miama?
2: Ah, c'est Miama,
1: tu sais. Ça va bien. Tu peux vraiment parler en avant de ça, là?
2: Ok.
1: Ah, ouais. Ah, ouais, parfait. Hey, non, j'ai regardé la semaine passée, tu sais, pour mon Meshkeno, il fait des appels d'inscription. Tu peux-tu me dire un peu comment ça marche?
2: Les inscriptions sont en ligne, tu sais, dans le site de pomounmeshkeno.com. Il n'y a pas de route avec tel âge.
1: C'est 0 à 77 ans.
2: Ouais. Okay. Le traîné de l'an passé, il y avait 75 ans, puis il y avait du rabasca, puis c'était chaud de chibine, un peu,
1: puis
2: c'est vraiment admirant.
1: Puis combien on fait de kilomètres? C'est quoi, là, le...
2: Cette année, il y a 350 km, puis il me tient du rabasca, il n'y a pas de marche.
1: Du juste. Rabasca, tu vois, Nami?
2: Un canot en gang.
1: Ah, ok, c'est du canot. Ok.
2: Il y a 4 rabascas de 12 personnes par...
1: Par canot?
2: Par canot.
1: Ok, bon, ben c'est vraiment descente, ça. Ça commence où?
2: On part de la communauté de... Kitizandzibi.
1: Kitizandzibi.
2: Ah. Dans l'Outaouais. On descend toute la rivière de l'Outaouais jusqu'à Montréal.
1: OK.
2: Il y a des rapides là-dedans.
1: Oui.
2: Je ne m'y connais pas là-dedans, moi. Ça va être une belle expérience.
1: Oui. Ils sont vraiment belles, la Chinte Jindindin. Après ça, je pousse Montréal, c'est là que ça finit.
2: Ah, c'est un parcours de 10 jours.
1: OK.
2: Cette année, c'était un parcours de 10 jours. Les autres années, c'était 8 jours.
1: OK.
2: Les deux derniers, c'était des 200 km. Mais les deux premiers, c'était des 300 km à pied.
1: Juste 350 km
2: en rabasca.
1: C'est une journée, 10 jours. OK, moi, Nine, je veux m'inscrire. Qu'est-ce que j'ai besoin? Faut-tu... Ben là, dans ma job home, est-ce que je suis logé, nourri?
2: Vous êtes logé, nourri.
1: OK.
2: On est logé, nourri, church medicine, puis des vêtements.
1: Des équipements, là.
2: Puis on te passe l'habillement pour le rabasca.
1: OK. Puis c'est quand, ça, que je pense?
2: Cette année, c'est du 21 au 30. On arrive le 30 septembre, 21 septembre au 30 septembre.
1: OK.
2: À la journée de vérité et réconciliation.
1: OK, ouais. Ben, c'est le 31, ça?
2: Le 30.
1: Au mois de septembre. Ah, le 30, tu avais raison. C'est le 30. OK. J'ai-tu besoin, Nina, mettons, je veux m'inscrire, puis j'ai pas d'auto pour aller là-bas, là, ou comment nous dirons?
2: Tu peux dire oui, Jigoun. Comment covoiturage si Muskman ou Annie de dette à ce projet-là.
1: Parfait. Écoute, on l'a dit, attendez, inscrire-toi d'Adihin. Moi, j'aimerais ça faire ton portrait, Mikwe. Parce que je te regarde aller depuis quelques années, tu vois, vraiment, t'es parti de loin, là. Puis côté Pahuguntsundihinuda, c'est vraiment, j'aimerais ça que tu me comptes au début que tu es au Dewahat Kitchen, Kakapopom Den Kitchen, il y a quelques années de ça. J'aimerais ça, tu dis, ben, qu'on donne un message d'espoir aux autres, aux autres personnes, sinon, parce que tu es que dans le jour de Den.
2: D'une mine, j'ai pas eu, ben, j'ai un passé très lourd, ça. Suicide, alcoolisme. Drogue. Il y en a qui, je prenais en 2015, l'année des suicidaires. Nous avons aidé Tébin Stichman Niganish.
1: Quand il y a eu 5 suicides, là, le coroner, nous, quand tu étais avec là.
2: Bon, à partir de ce moment-là, j'ai sombré dans l'alcool, vraiment à fond. Là, puis, c'est une bonne bêtise, je me dis, moi, que. T'as eu qui débat. Il demande, tu dis une doute, tu as dit, Hamouk Nigan, je suis comme un Nujan, il demande, c'est Chibon, tu dis une doute, tu as dit, je suis plus bon à tous mes manières, mais que, autrement, tu vois, que tu pognes en 2019, avant, moi, je t'ai dit, j'étais curé de ce mal de vivre, je voulais me débarrasser, là, que j'ai pris, j'arrivais de l'Équateur. Que j'ai pris mes Guatemalans, j'ai pris j'ai eu une prise de conscience que on est j'ai pogné cette année-là, moi, cette semaine, c'est quand moi que j'étais convaincu en 2019 j'ai pogné.
1: Ok.
2: Et j'ai pogné en décembre fin décembre 2019.
1: Mais c'est quoi ton cheminement? Tu as-tu demandé de l'aide à quelqu'un? Y a-tu quelqu'un qui t'a aidé? Ou bien c'est vraiment à fret?
2: Nin et Bexian. Du jour au lendemain, Bundy, puis sans l'aide de quelqu'un, parce que je voulais ma sobriété, je voulais mon bien-être. Quitte qu'il pognonne en décembre. Un an, on se coûte de nos doudins. Que toi, demande après un an, il me donne une nuit.
1: Côté Saint-Niac.
2: Côté Saint. Donc, entre-temps, 2019 à 2022, quoi d'autre, je rentre demain.
1: OK, OK.
2: Fait qu'en 2022, c'était mon année de guérison, là. Commencé par un portage, hiver.
1: Oui.
2: Après ça, ressourcement. Session de deuil, gars, ça a été quelque chose que. Vraiment difficile pour moi. Tu dis, quand on revenir en arrière, quand je consommais, pendant que j'étais agent, durant cette session-là, ça a été très difficile pour moi.
1: Le deuil, ça.
2: Ah, le deuil. Qu'est-ce que demande, on y est, Pogodan. Pogodan, canoë, l'été. À quoi tu te demandes la marche? Après mon portage de 14 jours, qui est tourné en ville, identifié que tout d'ailleurs dans Facebook, on est pas moins de chez nous. Pour deux bonnes, c'était un cri d'aide, c'était pour les pensionnats ou à ceux qui sont jamais revenus, mal l'avenue du pape. C'était en plein mois de juillet.
1: Oui.
2: Fait que moi, j'avais juste une semaine de repos entre la marche puis le portage. Je venais de faire 300 km en portage, mais moi un autre 300 km à pied. Fait que cette cause-là m'a vraiment tenu à cœur. On est effectivement que la marche m'a vraiment beaucoup aidé. Tu nous
1: Là, tu as un cours de massothérapie, tu as suivi des cours, tu te saignes, ça va bien. Là.
2: Yes. Ça change une vie, j'aime moins de la sobriété. Puis de. Je suis quelqu'un qui manque beaucoup de confiance. Puis. Que ce soit en portage, on est à ma formation, là, c'était un cours de 7 mois. 22 mois, là, j'ai distance. Puis. Je suis quelqu'un qui manque beaucoup de confiance en toi, en soi. Donc, on est.
1: Bon, c'est vraiment le fun. J'aimerais ça qu'on retourne encore avec Poamoun Meshkeno. Tu dis que tu as trouvé né dans la marche. c'est sur moi. Comment on peut dire ça? Une révélation comme Tchendouigouen. Comment, qu'est-ce, quand tu marches, c'est quoi que ça se passe d'être sur toi?
2: Et moi, t'as rien, avec pas moins de mèche que nous, ça. T'as 8 jours de marche. Ben là, cette année, il y a 10 jours, là, moi, que c'est du rabasco. Que tu marches seul, comment en groupe, t'apprends sur les autres, mais t'apprends plus avec toi-même aussi. Tu fais des échanges. Et même tu marches seul, t'es plus recentré sur toi. Mm-hmm. Sur de, tu focus sur toi. Mm-hmm. Puis quand tu marches avec quelqu'un ou en groupe, tu parles, tu t'en apprends sur les autres, t'échanges. Mm-hmm. Puis c'est des beaux moments, ça.
1: Mais c'est toi, là, quand tu marches, tu dis, t'es sur toi, tu te concentres sur toi, c'est toi, né, ou ni bon, là, genre, ou toi, né.
2: Nimdouahanda, tu fais Nimdouahanda pour que ce soit pour moi ou peu importe.
1: Pour la cause que tu fais.
2: Pour la
1: là.
2: Cause, pour Wasit, surtout pour les expansionnaires.
1: Oui, oui, oui.
2: Donc, je fais beaucoup de prières parce que ça me fait du bien. Là. Puis, si tu fais nuit, Jigun, on y est, la prière, la sauge.
1: On est, oui, Jigun. Parfait, ça. Toi, tu t'en vas. Tu, là, demain, tu t'en vas, là. Ouais, ben, tu sais.
2: Non, pas que dans la Jidouden, 17 jours. 17 jours et plus. Ou même mon quatrième, Jidouden.
1: C'est vous allez en où, tandis de deck?
2: Je crois que de la bande, bon, je peux soigner puis je descends de Max Snowdy, je peux
1: subiter au deck.
2: Subiter.
1: Ok. Puis, en es-tu d'Oden, ce chemin-là?
2: Ah, ben, pas, je peux soigner puis à Chibit, moi, quand il y a un escalier, j'ai d'Oden, 117, je peux soigner Chibit.
1: C'est loin, mais je crois en Chouanipi jusqu'en bas, là, c'est vraiment le chemin qui prenait nos ancêtres. Là. Je te souhaite bonne chance. Je trouvais ça difficile. Moi, je ne serais pas comme capable de faire. Je sais que des fois, ils donnent des cours avant. Là, tu dis, oui, Jana, toi, Jane, pour qu'ils se mettent en forme. Là. Mais partir avec quelques affaires, quelques trucs, tes affaires. C'est-tu difficile? C'est-tu nos débnines, Chouan?
2: C'est sûr que c'est difficile. J'ai beaucoup entraîné mon esprit à devenir plus fort que mes émotions.
1: OK.
2: Parce que Runiyat, Pogadan, c'est que tu te ressources à toi-même, tu es seul, puis tu es souvent seul. Quand tu partages tes sacs, ben, canoe, là. Sinon, en rama, tu es en groupe. Donc,
1: juste comme quand on est en groupe, tu vois, bon, que pas t'en aider dans un spot, un camp, là, qui m'en est pas que d'agne, regarde, tu vois. Que, bon, tu as marché 8 km aujourd'hui, ou 12, ou tu n'as, puis là, tu es. Tu es Mitchenhus, tu me donnes tes tentes, ça c'est beaucoup de temps, Yat, là. Ça c'est vraiment... Moi je vous admire, à Majedo Tachinot, Noé, Dodogo, Wasset surtout, là. Que Miané, je pense à Williamis, qui a trouvé ça, qui est Winino. Je trouvais ça tout le temps incroyable. Et jusqu'à des hiques là-dedans, là, n'est pas de gars. Il y a des gens qui ont dit, Yasmine Fontaine, le rassemblement des femmes conduite qu'est un autre. Bon, OK, un après-midi, on a une activité tout de même. Côté de que Yasmine vient avec moi, là, le portage, là, dans le fond, le canot, là, on descendait là, la rivière. Et jusqu'à des gens, Né, quand je fais la rame, là, né, que j'avance, né, gagne bon d'une ronde. Bon. Mais né, mon corps, tu sais, tu que né, nous, né, nous, et tu sais, un autre, là, qui est à notre chicate, montéan, j'aime ça marcher, là. Que, mais nous, boire haut, tu sais, c'est comme notre corps, tu sais, tu que montéan, moi, des milliers de kilomètres, puis pendant des millénaires, là. On va nous dire, Dick, Yasmine, ah, oh, moi, non, mais hey, tu bois dans, Dick, la rame est tout de même. C'est sûrement que ton corps se souvient, Dick, que Moutak, Dick, que Pam Chicago, dans le Kahish, ou dans. T'es dit, man?
2: Hein? C'est sûr, genre. Tu as un autre, tu as un autre. On a ça dans le sang, puis.
1: Oui.
2: C'est sûr que tu as facilement la touch.
1: Mm-hmm. C'est vraiment ça, tu sais. Vraiment, qu'il y a un autre qui est dans le nord. Il y en a à la plage Moutéane, ben, il y a un autre qui est dans le nord. C'est des choses qu'on ne pense pas que pousser de quoi. Et nous, maintenant que tu as dit, tu as dit, nous avons nous, c'est pas pour rien que le monde dise, moutet, co, pomme, arrêtez de vous promener, là, puis faites des activités dehors, notre corps, sinon, il se souvient de des souvenirs de tout, là, que, pendant des millénaires, là, c'est vraiment millénaire, c'est 10 000 ans, là, minimum, fait que c'est vraiment le fun. C'est pour ça qu'il y a des programmes de même. Tcha. Y avait-tu d'autres choses? T'entendais autre pour Bandiyat, pour Apon et pour Amoun Meshkounou?
2: Pour Amoun même.
1: C'est vraiment pour Amoun Meshkounou dans tout le temps?
2: Bon. Ça va être ma... Les inscriptions sont ouvertes, puis ça va être ma cinquième année. Pour Amoun Meshkounou, ma Pogodan, c'est ma quatrième fois, mais... en 2023, pour avoir d'autres demandes pour que dans.
1: OK. Dans ce n'est pas beaucoup de gens que les autres communautés ont.
2: Ah, j'ai une majette. Une majette à une communauté. J'ai donné à Anishinaabe.
1: Ouais.
2: Les trois communautés à Anishinaabe. L'an passé, c'était Odanak.
1: Odanak, Mac, Wulinak.
2: Ouais. Ma Odé, puis ça m'est taïsé. Ma Onique, Mastoyesh à Québec. Wendak.
1: Tu penses-tu que tu vas continuer longtemps à être pas moins de Meshkounou, faire toutes les années des choses comme ça?
2: Je suis l'un des participants qui est tout en là chaque année.
1: Puis, l'un des rares.
2: Puis je suis là pour motiver le monde, à booster le monde, à... Je suis quelqu'un qui
1: est facile d'approche avec des gens, là. T'es comme un leader.
2: On est dans le comme moi. Alors que j'aime ça, genre, en apprendre sur les autres, à échanger, c'est... À la fin de la marche, ça devient une fraternité. En si peu de... En 10 jours, ben 8 jours.
1: Oui.
2: Là, c'est 10 jours, mais...
1: C'est des liens, c'est des vraiment liens, là, des liens pour la vie, là, genre. Oui, c'est vrai. Parce que moi aussi, je m'en allais faire des formations à Wasuyan, peut-être j'avais 20 ans. Différentes communautés, mais il y en a les femmes autochtones, ils organisaient des choses. Puis je m'en allais là, puis il y avait d'autres femmes de d'autres communautés. C'est vraiment... quand j'ai besoin de quelque chose, quand que... Tu es vraiment dans le dossier roman, là, juste de même, yama, tu sais. Maintenant, il y a des machines qui ont demandé... Tu as gardé, je ne connais pas. Je connais pas le chapeau traditionnel Innu, là. Ben, tu me demandes des idées, hein, resté, on est resté là 7 jours. Quand je suis amoureux de Duna Tashkwani, je suis là, comment que Wino et Heimut, tu sais, un peu pégou d'autres idées, non, tu sais, on est vraiment, moi, si, dans le fond. Pegdo, Inut, Idendahut. Que ce soit de Anishinaabe, non, de non, de Tedje, Pekogan, tout ça, Pegdo, de Tidendahut, les criettes, Pegdo, on est vraiment comme une grosse, grosse, grosse famille, Mamou, Tidendahut, non, tu peux capter.
2: J'en ai marché avec, c'est-à-dire, Kanawagi, Mouak, Anishinaabe, Odanak, bah. Peu importe, Mademoiselle, j'ai plusieurs communautés,
1: ouais.
2: Plusieurs nations. Seulement quatre marches, là, puis j'ai un drapeau au nez, Wahadma Maliotenam, puis j'ai tout de suite les signatures des quatre marches, puis ça, c'est quelque chose qui est fort.
1: Toi, ouais. Moi. Puis on se ressemble vraiment, là. On est ouais, ici, ouais, dans le fond, là. Perdo, tu es d'un inut. On est là, tu es de Badmoustan. Puis tu es de PTN, mon caméraman. On est Jeff, on est regardé à nous, là. Avec, on est dans la rafle des années 60, Tébin. On est aussi, quatre mois de nanote. Tu dis non, dans d'autres familles, là.
2: Non.
1: Ça, c'est la rafle des années 60. Puis dans, en Ottawa, nous, tu dis de Tébin, oui. Donc, il a grandi là-dedans. Puis quand c'est hit, il a grandi, man, je dois bien, nous, au Tchouiwigan, il a fait un cheminement. Puis, maman a présenté, que tout de Maria, que tu as chabdoué, nous, des mots, il nous. Quand c'est une roue, puis tu n'as des autres benoîtes, tu es des très connus, mon béni autochtone, tu es quatre dans notre toit. Moi, quand j'ai mis, j'ai dû être question, mais il nous n'est. Tu vois, ma toi, il n'est pas, que pour toi, il n'y a pas, il n'y a pas. Mais il n'y a pas, il n'y a pas, il n'y a pas, il n'y a pas, il n'y a pas, il n'y a pas. Mati, non, n'indiqué. Ah, tabouin. Mia, mi, non, a edem dando, que, à toutes les fois, tu dans les communautés de Deat, n'a présenté, nous doit dire, inoune. Ah, Jeff, oui, Jeff, inoune. Non, non, inou, Anishinaabe, nine. En tout cas, c'est vraiment ça là, qui est nos nations, notre culture. Hush, qui me reste encore à regarder un petit peu plus dans l'ouest, il y a une Colombie-Britannique qui nous, mais je suis convaincue là, qu'on a une grosse, grosse, grosse famille, une jeune inoute qui reste au-dedans, là, sinon. Là. Ouais, c'est vraiment le fun de voir tu dis ouais donner autre chose tu n'en es que d'autres choses là puis ouais c'est ça moi ce que je voulais partager. Il nous reste un peu plus de 4 minutes qu'avant tu donnes sa montre moi non demain ah hein? Ben t'as un bon 4 minutes ça pour savoir pour dire qu'est-ce que tu aimerais dire Mikwe
2: pourquoi moi, mais que nous, les inscriptions sont ouvertes. Puis si vous avez la chance de vous inscrire, venez vivre l'expérience. C'est une expérience unique. Cette année, du Rabasco, puis il y a 10 jours, fait 2 jours de plus.
1: C'est gratuit.
2: C'est gratuit. Puis hébergé, nourri. Puis ça se fait de Kitizan Zibi jusqu'à Montréal, puis ça va être juste du Rabasco. C'est une expérience unique, très solidaire, une fraternité, l'entraide, l'écoute, l'échange, tous des beaux moments uniques, inoubliables. Puis c'est ce que j'aime oui, avec Pomo de Meshkuno parce que tu crées des liens. Les inscriptions sont ouvertes jusqu'à je ne sais pas quand, mais...
1: Mais on peut dire que c'est du 21 au 30 septembre.
2: Ouais.
1: C'est gratuit.
2: Oui, c'est gratuit, puis c'est fondé par Voilà. Le docteur Stanley, voilà. Mm-hmm. Lui est parti avec Inou Meshkinou, mm-hmm. qui est devenu Pawan Meshkinou.
1: C'est vraiment un organisme. Non. Hein? Puis un des membres du CA, c'est Émile Bilodeau, mm-hmm. qui commence à vouloir rassembler plus des jeunes. Là.
2: Ouais, ouais.
1: Au que c'était Serge Bouchard, d'Edmond, là, mais qu'on changeait tout douane parce que c'est Émile Bilodeau, il est plus Wassano Chica, tu sais, peut-être, tu dis, ouais, oui, j'ai tout de...
2: Ouais.
1: Ouais.
2: Ok, avec Poimoun, ben, je viens de terminer une formation en conférence, là, avec Poimoun Meshkinou, ils m'ont donné la chance de devenir conférencier.
1: Bon.
2: Fait que, on est, il y a plein de programmes avec Poimoun Meshkinou,
1: ouais.
2: Ben c'est surtout la marche, mais je vous en parle.
1: Ouais.
2: C'est une belle expérience unique à vivre. Puis inscrivez-vous si vous avez la chance de vous inscrire.
1: Mm-hmm.
2: Parce que c'est du dépassement de soi, tu es à la découverte, sortez de votre zone de confort. Mm. C'est une belle expérience.
1: Mm. Ah, depuis la première fois que je t'avais parlé, je note une amélioration au niveau de l'entrevue. C'est pour d'as.
2: Tu nous comme
1: d'une. Tu me soutiens comme d'une. Merci, Kadjimini. Du temps, beaucoup de temps. Tu dis, ouais, oui, de m'acné. Mac, je note tout ce que tu as dit, mais quoi. Je te suis, où est-ce que tu vas, qu'est-ce que tu fais. Mac, tu m'amènes au bon niveau, moi, cette année, tes projets que tu
2: nous comme d'une, Sylvie.
1: Yamé.
2: Yamé.

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Tu mets ton oreille de tête. Tu te demandes, tu vois. Oh non. Dans ce matin, nous n'y en avons pas de bagnole. Bon, nous n'y en avons pas de bagnole. Défenseur à marre des deux. Thomas deux. Ben, tu es une... Oui, il y a Marco de Fèvre, il m'a dit, nous sommes dans le puits, sous dans le puits. Ha, get to tell you. Et t'as une autre qui est sérieuse, oui. Bon.

Hey, avez-vous besoin Johnny Holiday? Je vais donner une banane. Si tu veux Johnny Holiday, Johnny Holiday, on me bénit des mois. René, tu as de Ah, bien, les vacances ont eu. On est juste. Aïe, j'ai besoin de René Martel.

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Devenir comme ça, Gigi l'Americano? Et invece non, tu es Giuseppe, Fabrizio, Luca Santini, et tu es napolitain? Écoute. Giorgio s'est mis à la guitare. Attends! Sandro est là aussi! 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

Bon, Kochak Smedayek, Guna, Tima Pesishtayan par Sylvester Mustokucho. On dit le 24 Tanon, la Saint-Jean-Baptiste. Bonne journée à tout le monde qui fait ça. 7h04 Tanon. Ninja Julia Mamo, Daxatu Tanon. Est-ce que je 9h30, 9h45 peut-être. J'espère que vous avez passé une belle journée malgré la pluie. Tcha, tout le monde est bon, go pour tout le monde, mina tout le monde. Genre, il y avait beaucoup de changements. Tcha. Donc, on va passer une soirée avec de la toune plus vieille, là, mettons, genre. Et on va commencer avec Don't Let Me Down par The Beatles.

Et on a déjà Harvest Moon par Neil Young. Don't You Want Me par The Human League.

Et on a déjà Little Lies par Fleetwood Mac, modifié 19h32. Allons-y avec Our House de Crosby, Stills, Nash and Young.

I'm gonna chat Be Like a Woman par Chris Rainbow. Mon dieu, il est 19h45. On s'en vient à 8h dans 15 minutes. Et vers 8h, je vous parlerai d'un autre film que j'ai regardé tout récemment. Donc, mon dieu, je suis en train de Just Like Heaven par The Cure.

Bon, on a déjà Dreams par Fleetwood Mac avec Mindish. Wow, il donne le film que j'ai regardé cette semaine qui est Good Boy. Il est sorti l'année passée. Je sais plus quand exactement, mais en 2025. C'est Tomo Snow, c'est un film d'horreur qui. C'est du point de vue du chien, du personnage secondaire. Et que, vous connaissez le chien, il vit quelques trucs là, il voit Adam Doturon, puis. Ça vient tout chaîner le. Que les chiens ont un museau plus fort que sinon tu as les humains, tchap. Puis c'était vraiment, vraiment bon. C'est court. C'est 1 heure et 13 minutes de temps. C'est disponible.